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25, votre moins de 3 était à gérer, le parent de 247 est ici, 447, aucune communication, RS.

0: 447 Central.
1: Central 247.
0: Central 75-02 Saint-Gérard, à l'exception du 247, prenant déclenché de l'humidité.

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0: 13333333。
1: 上牌子分13333。
0: 23333 pour le, je vais vous communiquer les 10-34 pour donner l'emplacement exact de l'accident. Ça se trouve devant le stationnement étagé C4.

0: 208, petit 418. System 2, le système de climatisation qui a déclenché un système de l'arbre.
1: D'accord,

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0: Je vais faire une pause de 4.
1: 542, 222.

0: C'est ça, quand même, central, est-ce qu'on peut vérifier, on pourrait une carte centrale de la voie où, si, on a toujours une, alarme, à l'adresse, ici, on a rien de, d'anormal au panneau.
1: Professeur 54, c'est juste une grande ferme, on peut essayer d'être accompagné dehors.

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1: Ah, c'est vrai, c'est tout
0: ça, qu'est-ce que ça, c'est une récession.

0: Je trouve ça tout simple. Carte centrale pour le problème électrique sur la rue Lavrosse et rue Pavillon, 258 et 17 et SNEPC.
1: Maintenant, 258.

0: Central au 222, vous êtes libéré par urgence santé, vous faites médecine 5 votre convenant.
1: Let's go, 222, 5.
0: Faites 1 à 14 pour 222.

0: J'entends 247 pour le 72-55 de la jeunesse en exception du 247 pour une personne prise dans l'ascenseur 10-22.
1: C'est 14-250.

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0: Central pour le 11 000 à Vitaillier, le 14-18 pour vérification d'un système d'alarme des 22.
1: 22-18.

0: Montréal 423. Central 423, 51-82, Philippe Lalonde avec question des unités de 423 pour un système d'alarme défectueux du 22.
1: C'est normal, 424.

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0: 432 Central.
1: Central, this
0: one, 432. 432, this is the top. Last month, we got the digital last month. Rien n'apparaît.
2: Rien n'apparaît.
0: Le 1472 est baissé.

0: 272 et 17 au 27 75 rue Modigno, 272 actifs sont arrivés.
1: 29 34 272.

0: 472 vers 113.
1: 213-214-72.
0: Le 2775 rue Modugno, ce n'est pas un PGH, c'est un bâtiment de 4 étages en briques, en béton et en briques.
2: Armand, encore le 2772-472, une alarme déclenchée par de la poussière 222.

0: 205 en route.
1: Central
0: 10, 1, 205. 205 Central, 3801 Université, bâtiment de grande superficie, rien apparent. 205 PC, 405 Oka, merveille activée. 29, 36,
1: 205.

0: 4-5, Centrale.
1: Centrale 2-5.
0: 4-5, Centrale, pour le 38-01, Université, avec la question du 205 et du 405, pour un système défectueux, 2-2.
2: 216, 74, Mont-Royal-Est, on est 17. Il n'y a rien d'apparent, le 216 était fait. RV activé.

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1: Centrale 277, vous répondez au 7467-4660 de la rue Saint-Jean, la section de la vie Cono. Unité amenée Elmhurst, vous répondez pour une alarme générale d'opération, 640 DPG pour le lac Tilis, Canada, 6344, commandement 7.
2: 277. Alors, on va remettre la charge du bâtiment à M. Mauricio Toledo. Vous pouvez le rejoindre au 514-553-8591. Je répète, 514-553-8591.

0: 269 74 Saint-Jacques-de-272 Petit Principe pour un bassin industriel, rue de Parache, à Fréjus.
1: 236-216.
0: 5 commandement 6.
1: C'est 1h46, 216-4.

0: 78, ça va.
1: Rentrez
0: 78. 278 centrales, 5, on y va comme un manquant.
1: Et 248,
0: 278. Centrale
1: 445,
0: 446. Centrale 446, passe communication pour le 114. Bonjour.
1: Maintenant 47, 200. Réaction 446.

Attendez, 447, 1839, qui est la centrale contestatrice. Gérard 7-4. Étonnant, 57-440.

0: van Vanhal.
1: Centrale pour le 12-29, vous êtes au fond. On est 17, le 430, votre PC aux communications.
2: Maintenant, 58-430.

0: stop à la 432.
1: Et c'est 5, ils verront la bande commandant 3.
2: 22h, 472.

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2: 135, 135, de la 1035 à l'est et à l'ouest de l'intervention pour la circulation.
1: 22h335.

0: Plantin 10-45-46.
1: Plantin 10-45-46. Changement d'adresse pour l'intervention sur la rue Saint-Jacques. Au lieu du 74-66 rue Saint-Jacques, l'intervention va être à l'adresse secondaire au 1900 rue Westmore. 1900 Westmore. Et le code va être 18.
0: 1903-456.
2: Apprentissage au PC, heureusement.

Donc, en 223. Enfin, 223 EPC dans des tags ensuite.

0: Après ça, au 430, le PC est établi à l'est ou à l'ouest de la flotte.
1: 430 au, au 136, le PC est à l'ouest de la flotte, coin de la roche.
0: 136 de 7.
2: 135 au 136, je suis à l'ouest, moi, de la flotte présentement. Je m'en vais rejoindre le PC.
0: 136, 135, là, je vais aller à l'est.
2: 10-4, as-tu entendu les dernières informations qu'on a eues?
0: En négatif, là, il n'y a pas de répéteur sur le gaz.
2: OK, présentement, le feu aurait été colmaté, les gars ont fermé la valve. Fait qu'il va rester à faire des vérifications. Puis on va donner un code après, là. Fait que ça va, c'est ça le topo pour le moment.
1: 135
3: central.
1: 205 central. 205 central. 761 Saint-Hubert. Bâtiment 3 étages, rien apparent. 205 PC, 405 au com, avec tu es.
3: 207. 205.

0: Ah, ça reste le Scap.
1: Mais c'est ça, le 207.
2: Rafale 223.
1: Rafale 200, 223.
2: Pardon. 223, 200.
1: Et nous avons 8, 223, Rafale 10, 148.
2: 14 centrales pour le 55-75 en Iboata, à l'exception du 22 pour une personne sortie de la tempête.
1: Mais nous avons 8, 48.

0: Snabbehav.
1: Snabbehav
0: 405. 405 Snabbehav, vous êtes 761 Saint-Hubert, à l'exception du 205 et du 405. Pour une alarme déclenchée par un poste manuel tiré malicieusement à 10-22.
1: 22-9-405.
0: 430,

0: 430 ce soir.
1: Pantalon PC, Rosemont, un connaît avec qui?
0: Central, le code est 18.

0: que tu as fait avec Nobel.
1: Central
0: 10-5, on y va à commandement 3.
1: Central 10-5, c'est que Westmore.
2: C'est que Westmore, c'est ça.
1: Central 10-5, Westmore, un peu de Ricky.
2: Central 10-5, Westmore, c'est juste.
1: C'est 2 à 10, 246.
0: Alors, les 10-5, allez voir, comment ça va?
3: 22h11, c'est

0: Sarah-Anne de Charles 3.
1: Sarah-Anne de
0: Charles 3, pour intersection Lévis, notamment la 423 pour accident, avec blessure léger, 10-22.

430 central, ce serait pour rejoindre le propriétaire du restaurant Faux au 1210 boulevard Rosemont.

0: 99 Laval. Pour le 130 km métro de Lille, ça va être la question du 419 pour un système d'alarme défectueux.
1: Venez-vous à 2439.

0: 136 146
1: 236 pour l'intervention sur la rue Anger, ça va être un 10-19. Il n'y a absolument rien sur les lieux.
0: 236, on a un 10-40, veuillez mettre un 10-22.
1: Pour un feu de joie qui n'existe pas de 22.

0: 132.
1: Mais 222. C'est ça, Beaumont. Centrale 446. Notre professeur, j'ai rien d'apparent. Le 205 est ici, 405 au cas, mais avec lui.
2: 22h22, 205.

0: 135, 21.
1: 120, 135.
0: Actif par cellulaire.
1: Ça nous arrive une fois, 125.
2: 125, 47. 47, 52, 24, Henri-Julien, 247, 247, PC.
3: 2h23, 2h44.
1: Central 252 pour le 202, repo Cridge, avec une chance du 252, 10-22 pour mauvaise manipulation. 202, 252 pour la raison.
0: Mauvaise manipulation du 10-40.

0: 147-54, André-Julien, exception du 247 pour vérification 222.
1: Passage 252. 252
2: et 5, c'est un haut commandement 6.
1: 22h26, 252.

0: Jack Nicholson film.
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0: 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Jean de Cartier à vélo, latération profonde au genou, épaule pas finalement cassée.

0: La l'adresse après le 130, ça m'a tour de l'île. On est en plein milieu dans le chemin. Il n'y a pas d'adresse, il n'y a pas rien. Puis, le chemin tour de l'île est une à voie unique, c'est impressionnant, ça. Fait que quand je vais rentrer, il va nous rencontrer.
1: Salut,
0: la 27,
1: pour
0: le
1: 419, on contacte toujours en santé à l'instant.

0: just anything to say?
1: Allô, 419, l'agent au 64 a été logé plus d'une priorité 3. Désirez-vous qu'on crée une intervention aide à citoyen pour mettre sur la solution?

0: Opérateur 125, c'est ça?
1: Opérateur
0: 225,
1: répondez 3800 pour l'Université Université
0: Université McGill. Dans l'intervention 5-342-1342-1342, pour matière dangereuse, la liste est disponible au poste de sécurité. Il présente
1: une unité de résonance magnétique située au troisième sous-sol, le gaz 3, bravo. Catégorie 4, commandement 3.
0: 225, 24.

centrale du 268. Centrale 266 au Vendrais, un 1035 sur les lieux à la construction de l'infection au point de Angers-Saint-Patrick.

0: pourrait entrer par effraction dans le bon train et vandaliser.
1: 235, 247.
2: 245, 250.

0: 上上上上上
1: 上上上上上上上上上上上上上上上上上上上上上上上上上上上
0: Jusqu'à ce 222, va être 205.
1: 1237 pour le 222.

0: I got here the firm.
1: Sandra 441, maintenant le 7000-7070 d'arrivée saint urbain. La section de la Légende à l'ouest de l'avenue Mazar. Vous répondez pour une alarme en apparition à la zone 1. 40 BPG pour Limited Partnership. Plan d'intervention 31-73 Télé 4, commandement 6.
0: 441-12-4.
1: On est à 39-4-41.

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0: Dans 441, on n'a pas l'information, faites-vous la demande. Si oui, pour quelle raison?
1: Centrale 446.
2: Centrale 446.
1: 246, 5, 0, 0, 0, 0. 246, 446.

0: 45 Carolina Central, on aurait besoin de personnes responsables pour avoir accès au bâtiment.
1: 2246 45 Carolina.

0: Selamat malam.
1: Centrale
0: pour le 12-6, vous pouvez avoir votre 22 à l'exception 230, 430, 229, 447 pour tous les gaz colmatés par les pompiers et les primaires vont être levés.
1: Centrale 432-2 pour la réseau 222.
0: Une fuite de gaz colmatée par les pompiers.
1: 22h47, 24h30, on a un délai de 30 minutes pour les responsables.

0: Everybody tells me, sir.
1: Entendu, 226,

0: Dan selatan-selatan. Dan selatan-selatan. Rajouter dans le 222, le 135 et le 136.
1: 249, 439.

0: San Fernando, San Francisco.
1: Le 237 de la Roche, 237 et 6 pour Marie-Saint-Sienne, le 2 général, attaché secteur 2, secteur 2, par les portes maximales, il n'y a rien apparent. Le 237 répété.

0: Centrale 266, on aimerait changer la raison du 10-22. Ce serait un 10-22 pour un feu de joie dans le bâtiment désinfecté qui a été maîtrisé, à l'exception du 266.
1: 22h54, 266.

0: il y a aucune adresse sur le bâtiment. C'est vraiment l'usine désinfectée au coin de Angers et Saint-Patrick.
1: 2h54, 266.

0: Ah, t'as l'air du 66. Centrale 266, avez-vous un délai pour les 10-35? On a fait une demande d'environ une vingtaine de minutes.
1: Centrale 266, négatif, pas qu'un délai.
0: 266, 10-4.
1: 10-55, 266, centrale au PC, 5-5.
2: Chasseur, 41, l'écoute.

0: Cap 5 Gare en l'air, 6 Gare 6 Gare 5 Gare en l'air. On écoute les lignes dans le système de l'alimentation d'eau et en attente du responsable.
1: 2h55, 4h40.
2: 2h55, 2h55.

0: 205 204, vous répondez au 3-25-30-25-8-W. Section de la rue Bayard et la rue Maynard. Vous répondez pour un avertisseur dans le salon près du foyer en opération de 40 Sudlock. Je vais un commandement 5.
1: Je suis en 4-10-4.
0: Je suis en 56-204.

0: 519 à San Fran.
1: San Fran 10, 1419.
0: 519 à San Fran, où est-ce que vous avez?
1: Centrale 419, délai d'environ encore 5 minutes selon l'info d'urgence santé, mais c'est une prio 3, donc l'ambulance peut être remplacée.

0: Centre à 212, vous répondez au 1411, 1411, la rive Crescent, intersection boulevard de Maisonneuve-Ouest. Numéro 5, Crescent-Ouest, vous répondez au tournage général d'opération, 46 Rockies, donc BTB Crescent, et de 3 commandements.
1: Centre de chef.
0: Centre de 312.

404 pour le 4941 Barclay à l'exception du 404 pour un inverseur de fumée local en opération, le code est 1222. Et le 404 est plus 5, on livre à commandement en fait.

0: En tant que 125 avec le son du 210, moi, ça m'a rendu écranché par le 10-10-10-10.
1: 23h07. 14h07.

0: 545, vous répondez au 2785 2 5e du gendarme. La section de la rue Sherbrooke-Est et de la rue Pierre des Coubertins, vous répondez pour une arme généralement d'opération. C'est 40 BPG pour un client commercial qui n'est pas comme moment.
1: Le 220, le pont 1777, 777, rue d'Oxford, intersection de la rue Saint-Louis, la rue Chambland. On a l'arme générale en opération, 640 CCAQ. Pour le syndicat des copropriétés. Faites de votre clé à votre écran. Quelle qualification en moi, ça?
2: 224,
1: 24. 23h09, 220.

0: Central 266, on est 10-5, hiver, commandement 12. C'est
1: trop dans 10-266, est-ce qu'il y a les 10-35 ou 10-17?
0: Affirmatif, numéro de véhicule 15-11.

0: 5432.
1: 5432-153 pour le 21 East Gable à l'extension 253 pour des vérifications d'un système d'alarme 222.

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2: Je suis un appel, on est déjà sur les lieux, on va l'alerte sur l'action. 210, c'est brûlé l'appel d'avant.

0: Ah, très bien, cher. Avec le même groupe de communication. Ouais.
1: Central 420
0: pour le 777 Gosford à exception 220-420 pour une défonctuosité du système d'alarme, une composante au troisième étage 222.

0: fréquente pro.
1: Ça fait
0: 253. 253, c'est 5 de wagon en marche.
1: 23h15, 253.

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1: Southwest, just like a cell phone.
0: Quatre cent cinq central, il y a une modification d'adresse pour le 3630-3630 Sainte-Famille.
1: 23h16, 405.

0: centrale, j'ai senti un responsable de 16 minutes d'environ une heure.
1: Il y a déjà des gens ici sur les lieux, là.
0: Pour la 16-210.
1: Centrale 231.
0: Centrale 231.
1: Central 231, est-ce que c'est possible de vérifier avec la compagnie d'alarme si le système est toujours en fonction?
0: 23 h 16 231.

0: 5-5 à l'empreinte centrale.
1: Centrale 5-5 à l'empreinte.
0: 545 centrale pour le 2785 avenue Jean d'Arc pour un système d'alarme déclenché par de la fumée légère à l'appartement 1, section 245-445 de zone 2.
1: 7 3 7 3 4

0: Vale.
1: 405-138-36-35-5000 et section 205 et du 405 pour un avertissement de fumée défectueux 222.

0: Que tu en mets à centrale.
1: Centrale
0: 220. 420 à centrale, 420 et 205 numéro commandement 7.
1: 23h19, 420.

0: Southwest 5 Air Group, sir.
1: Southwest Air Group, sir. Une accompagne d'armes confirme que le signal est rétabli depuis leur déclenchement de chef.
2: Southwest 5 Air Group, sir.

0: رسانه سانترال. Rassane Central, pour le 1400 jardis à l'exception du 237 pour une alarme déclenchée par l'humidité 1022.
1: 14h25, 14h25.

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1: 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Pour ces sommes d'administration des arrivées Waverly, vous répondez pour l'ordre général d'opération, présence d'un permis pour VGH numéro 49-156, 49-BDG pour le syndicat, copropriété 125-4, commandement 3.
0: 5-4, let's go.
1: 3-4-26-4-4.

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And you have that. Vous avez deux centrales pour le 5230 pour VXF, la section 220. Pour information, un citoyen, 220.

0: 430 centrale. Les vérifications ont été complétées dans le restaurant. On va libérer la bande de communication 4.
1: Répondeur 41 pour le 430.

0: 203.
1: Centralo 203, vous répondez au 1616 1616 rue des Bassins, transversale de l'allée des Barges pour un alarme en opération. 40 provient de direct alarme pour l'immeuble Charlotte, la série 404.
0: 203,
1: 3h47 pour le 203.

0: 183.
1: 183. 183. 183. 183. 183. Le 223 va attendre le PP.
2: Saint-Germain-Descent.
1: On a le ticket de 125 Germinal Oasis, ça c'est l'emportement résidentiel de cet étage. J'ai un appareil de 4 HPC, 4-4, pour le avec toi.

0: 227.
1: 227, pour la prenez 3705, 3705, Venise, depuis section de la rue Légaré, chemin de la Côte des Neiges. Vous répondez, plan d'alarme, gérant d'opération, 47 DPG pour Compton, Miam, Château, depuis 43, comme en mars.
0: 227-4.
1: 3052, 227.
2: Central au 9051, vous êtes dépêché au 5182, 5182 de la rue Philippe-Lalonde, pour la demande 223 pour un système d'alarme défectueux sur le commandement 3.
0: 9051, 24, 16.
2: 23h52 pour le 9051.

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0: deux cent cinq de
1: faire. Central au 205 pour répondre au 72, le 72 de la rue Saint-Norbert, en centrale de Saint-Dominique et de la rue de Pulion. Vous répondez pour un homme qui a tenté de mettre la porte du plaignant en feu. 44, 4 et 3, 4.
0: Plus 105, 10, 4, pour le champ et l'eau Saint-Norbert. 33 étages, rien apparent. 205 PC, 405 au com, un réactivé. 205 au 216, arrive par Saint-Dominique.

0: 4,98.
1: Chantal, il y a
0: 428. Pour le 3705, tu peux 710-30, non urgent pour des portes de sortie de secours qui se ne déverrouillent pas automatiquement.

0: 405 tam rally.
1: Rappel
0: 405, 405. 405 Central, route 72, rue Saint-Norbert, à l'exception du 205 et du 405. Il y a une personne qui essaie de mettre le feu une porte d'entrée 1022.
1: Rappel 205. 205, 205.

0: 405 s'en va.
1: 405
0: s'en va. 405 s'en va. 10-5, on libère commandant 4.
1: 5 minutes pour les 405.
0: Centrale 223.
1: Centrale 223.
0: Centrale 223, que vous pouvez me confirmer que la demande pour le 9050 a été faite et qu'ils sont bien de 16? Le 17, le 244 est PUC, il n'y a rien d'apparent, RV activé 444 aux communications.
1: 5 minutes 254.
0: 9051,
1: ça? Centrale, au 9051, avez-vous un délai approximatif demandé par le 223?
0: La semaine 51 à la centrale, délai approximatif de 20 minutes.

0: J'avais dit que en même temps, je venais de l'Ouest. Tu vas passer dans cette étage résidentielle, il n'y a rien à faire. 249 PC, il n'y a plus de pour corps, mais avec tu.
1: On vient pour le 249 et 255.

0: 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qui est à la berge. Vous répondez pour la en opération. Il y avait l'évacuation en cours et présence donc leur site numéro 66-70. 40, c'est le verre d'intervention. 66-36, 10-44. Quel moment c'est?
1: 266-64. 20 sur 423 pour un dégât d'eau causé par une tank à eau chaude dans l'appartement 202-22.

0: 42-123.
1: 42-123.
0: 42-123, on demanderait un petit 500 avec un respirateur d'eau à la veste de l'intervention de Saint-Ville-Notre-Dame-Brest.

249-5-Chevenet-Ouest-Saint-Christophe-Deux-Saint-449-Ouest-Saint-Christophe-Deux-Saint-449-Ouest-Saint-Christophe-Deux-Saint-449-Ouest-Saint-Christophe-Deux-Saint-Christophe-Deux-Saint-Christophe-Deux-Saint-Christophe-Deux-Saint-Christophe-Deux-Saint-Christophe-Deux-Saint-Christophe-Deux-Saint-Christophe-Deux-Saint-Christophe-Deux-Saint-Christophe-Deux-Saint-Christophe-Deux-Saint-Christophe-Deux-Saint-Christophe-Deux-Saint-Christophe-Deux-Saint-Christophe-Deux-Saint-Christophe-Deux-Saint-Christophe-Deux-Saint-Christophe-Deux-Saint-Christophe-Deux-Saint-Christophe-Deux-Saint-Christophe-Deux-Saint-Christophe-Deux-Saint-
bâtiment, M. Bruno Baston, au 514-243-8075.

0: Cabral de San Francisco. Cabral 266 pour le 100, rue Rayon, question du 266 C415 pour un poste manuel tiré malicieusement, 10-22.
1: Oui, 10-22.

0: 433.
1: 433.
0: 433, 43, 10, 43, just right.

0: Central.
1: Central,
0: on aurait besoin de l'STM, là, qui était dans le bâtiment, puis il serait en même de nous quitter, en fait, ça aurait lieu la situation.

0: Southside Jet 94.
1: Southside Jet 94.
0: Southside Jet 94, t'as eu juste pour les services de 5 et compagnie d'appel de 1700 chemins.

0: 3-3-2-5-1-9, on a tourné, on a fait 4-1-9-4-0-0, on peut voir ça là-bas. Parce que si on a une nouvelle est, il a le Chamanel ouest. On va répondre pour un arbre, j'ai en opération, Sierra Johnson Control, pour la facilité 1, comment tu fais, Sierra Pro maintenant dans le risque à 4 en droite.
1: Je suis un gars, et pour une défense, je prends sur la langue du 16 de la boisson de commercial de cet étage en apparence 259 PC 449 pour fermer avec.
0: Oui, le 259.

0: On this cap.
1: Cinq minutes pour le 430 et correction, c'est le responsable de la PM qui vient vous rejoindre.
0: Centrale 216, 1350 Saint-Joseph, on est 17, il n'y a rien d'apparent, 216 et PC, RV activé 416 au front. 5
1: minutes pour le 216.

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0: partage sur 250.
1: Pour le 59-25-19, le 250 est 17 PC, c'est rien d'apparent. Le 450 va soumettre communication. Très vite activé.
0: 32 minutes. 250.

0: 431.
1: Centrale au 411, avez-vous un code pour intervention?
0: 430 centrale, le code est 10-2.
1: 34 minutes pour le 430.

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0: Mon salaire à l'extension sur 200449 pour un système de gicleur défectueux, 1022.
1: 49 459.

0: Sunshine, I'm Jeff Tarnow.
1: Pour l'intervention Coin de Marien et Sylvain Garneau, on est 10-17. 254 PFIT.

0: Bruce and Graham to Todd Brown.
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431-530 avenue de Gaspé, sur le 22 avec le 231-431-430 pour extendre la rendez-vous au rez-de-chaussée, Stadio DZ.

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24-49, numéro 14, Saint-Laurent, veut prendre une note que nous remettons le bâtiment à M. Farzan au 514-463-9125. Il va assurer les rondes de sécurité en attendant que son système de jugulaire est fermé.

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0: 2051 Central.
1: Cinquante minutes,
0: 2 5.
1: 51, 2 5. 51 minutes, 2 5.

0: Centrale 418, vous répondez au 6715 6715 boulevard Maurice Plessis, transversale de l'Angelier. Vous répondez pour un alarme en opération au 6715 ainsi que le 6745 Maurice Plessis. Le connecteur est en façade du 6715 et il dessert les deux adresses. Vous avez un code de disponible à votre écran pour la boîte ainsi que l'accès 40 de BPG. Fin d'intervention du 6737 244 qui a fait des fois comme un emploi.
1: Qu'est-ce que
0: tu as besoin de dire? 1 à 1, 14.

0: 十三电子枪。
1: Le 77-15 de Maurice Duplessis, 210 et 17, il n'y a rien de d'apparent. Le 218 va acheter le PC, va activer notre ARV, c'est un bâtiment de 6 étages, résidentiel, il n'y a rien. 1
2: en 3 pour le 210.

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0: Le
1: 213, répondez au 650, le 650, tu peux voir Marcel Lorrain, commercial de Beauvais et de Ducollège pour un arme générale en opération. 40 PPG pour le 650, Marcel Lorrain. 44, c'est 485. Merci, 273.

0: Enfin, des enquêtes, est-ce que vous êtes en mesure de rejoindre un responsable? On n'a pas accès au bâtiment.
1: Pour les 250,
2: on va contacter la compagnie de taxi. J'ai pour le 150, pour voir Marcel Lorrain. La plus pour le 13, le choix. Et la parole, c'est sur le 13 PC, 473 de communication, j'active l'ARV.
1: Merci pour les 273.

0: 413, ça prend.
1: 413.
0: Pour le 273,
1: 413, 1015. Non, on y va à 5. 5 pour le 2, 5, le 413.

0: centrale de 204 première note que les pompiers sont rentrés par effraction et on a déclenché une alarme intrusion.
1: 1h19 pour le 204.

0: 9,9 vers la norme. Exception 204 pour vérification extérieure seulement du 22. C'est la 22-204. En 2-204, on a réussi à rentrer juste dans le portique du bâtiment. À cette adresse. Il y a 22e porte barrée à l'intérieur.
1: 9-22-204.

Oh god, there's not a ghost. En fait, des 104, on va changer la raison de zone 2. Ça va être pour un détecteur de fumée défectueux au deuxième étage. Et le 204 va être plus simple qu'on va libérer le commandement 4.

0: 875 au 130, 33, 33, j'entends donc juste 17 résidentiels multilogements. Il n'y a rien d'apparent. Le 214 est ici, il est actif sur un puits, 414 communications.
1: 133, 274, 255.

0: 1474 Central. Pour le 3333 rue Jean-Talon-Ouest avec cette source 274 du 1474 pour l'instant d'alarme déclenchement de l'humidité 19-2.
1: 1 36 14 24.

0: Le 51.
1: Centre de 140, vous répondez au 3075-3075 à Boulevard, intersection de la rue de Trin. Et la rue de Marseille, vous répondez pour l'armée gérant d'opération 1040 de la Commission scolaire de Montréal pour l'école Saint-Clair, bâtiment Lebrun, qui est inquiète comme on entend.
0: Le 51.
1: Le 59, 240.

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For the control something that we deliver, an exception to the second, this is 440, where a standard alarm déclenché par un taux d'humidité trop élevé de 22.

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0: Centrale, 209-409, le 76-45, Boss-Saint-Michel, 17. J'ai un restaurant, il n'y a rien d'apparent. 209, acteur-répéteur, 409, communication.
1: 2h45, 209.

0: 409 Centrale, 65 Saint-Michel, l'extension du 209 et du 409.
1: 209,
0: début d'incendie, sans dommage au bâtiment, 19
1: à 12.

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0: central du 1241 Wiseman, pour trois étages de référence du 141 PC, élevé à 454 communication.
1: 254, 254, 254.

0: Dos avions, sort.
1: Amiral 240, répondez 3715, 3035 de la ville Lebrun, dans la salle de la rue de Tec et de Marseille. Mon ordre général en opérateur, Pierre provient de la CSSDM pour l'école Saint-Clair, bâtiment Lebrun. C'était le 4 secondes en 5.
0: Deux avions, c'est sûr.
1: 259 pour le 240.

就算这三条龙王的这里第四家长穿我十三岁的家长穿穿米鞋我 restaurant McDonald pour des gicleurs qui ont fonctionné au-dessus des friteuses. Le nom de la responsable est Sachina Lamour et on peut la rejoindre au 514-910-1382. Sachina Lamour, 514-910-1382.

0: 232-2.
1: 132-2 pour répondre au 7655, 7655 de la rue Colmar, intersection boulevard métropolitain Est, boulevard Provencher. Je répondais pour une alarme, gérant d'opération de 40 toxiques sécures pour le stade Hébert, qui était 3 commandements.
0: 232-2, 5.

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0: What?
1: Ça va être 900. Hein?
0: Central à l'eau 229, vous répondez à l'intersection de la rue Masson et Chapelot. Pour un 40 qui voit des flammes et de la fumée derrière son adresse, celui-ci nous appelle du 51-90 Hyperville. Cellulaire, catégorie 4 en manquette.
1: Ça va être 12-4.
0: 3 h 12 pour 229, ce serait sur Chapelot au sud de Masson.

0: Kesane Santral.
1: Santral Tren Kesane.
0: Kesane Santral, responsible 55 Kalboy, and it's just a different side of the Kesane. Pour une alarme déclenchée par de l'humidité suite à des travaux de nettoyage du 22.
2: Ça ne fonctionne pas grand chose de ce qui est la poudre de 3 ans.

Centrale 226. Avez-vous le numéro d'appartement de 1040 qui habite au 5190 rue Verdun?

0: Centrale 226, négatif, on est probablement en ligne avec le Scaron pour s'informer.
1: Le Raytus, le Scaron.
0: 130-440.
1: Centrale 240. Centrale 240 pour le 30-75 avenue Lebrun, à l'exception du 240 et du 440, pour un système d'alarme défectueux, 222.

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1: Fatalo 429, le différent de mentionne une odeur de caoutchouc brûlé et une outil qui va aller à votre rencontre.
0: Je suis en

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0: 就三加零三加零。
1: Je
0: fais un peu de temps. Je fais un peu de temps. Je fais un peu de Wiseman. Avec la question de 12 ans, je fais un peu de temps. 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
2: Avec le 541, il n'y a aucune information disponible, il était 40 et des cellulaires sur place. Veuillez vérifier avec ceux-ci si jamais on a information dans le propriétaire.

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0: Central 217. Central 217, vous répondez 5266, 5266, rue de Charleroi, pour l'appartement 301, 301, dans la salle de Hitler et de David Falk. Voilà, une opération à l'appartement 301, 40 cellulaires, ça fait 3 qu'on manque.
1: Central 217,
0: 227.

0: Ça va, qu'est-ce que t'en tiens? Ça va, qu'est-ce que t'en tiens pour le 5266 de Charleroi, l'exécution du 217 du 417. On est réfléchi dans l'air à l'appartement 301-301-1022.
1: 89 pour le 417.

Qu'est-ce qu'il y a un central pour le 7914 Whitesmith. Le bâtiment va être laissé à Mme Evangelina Marakis. Son numéro de téléphone est le 438-787-1316.

0: 33332.
1: 233 pour le 975 par numéro Vachon.
0: 10-17-233 IPC, RVX-V, 4133 communication.
1: 51-262-63.

Saab Rijk, het is van Klop. Pour le 915, voir Roméo Vachon à l'exception du 263-2163-622 pour une vérification d'un cendrier à l'extérieur.

0: 233 120.
1: En face de fin 233.
0: 252 103 5, Véron, commandant.
1: 50 42 200 et 2103.

0: Central 223, intervention 66 à l'appartement 335, direction 305.
1: Central 223,
0: 224. Sarine, 223.

0: t'entends 223, est-ce que vous êtes en mesure de communiquer avec QS pour demander au 1040 de venir ouvrir la porte à l'extérieur?
1: Star 3, 223.

0: Descendez 242, 22, 42, 22, 40, 22, 40, 22, 40, 22, 40, 22, 40, 22, 40, 22, 40,
1: rue Michel Jourdain. Intersection de la rue des Regracie. Pour la boucane, c'est chaque bâtiment, possiblement le 2240. C'est un bâtiment de 75, groupe de blocs de béton dangereux, section alpha et absence de parement, tout redacé au-dessus du garage déformé, grand potentiel calorifique, risque d'effondrement rapide, bâtiment numéro 25281. 1040, c'est cellulaire, sans réservation 09-103 alpha, catégorie 4, c'est dans le
0: Le temps 9 de 4.
1: 6 heures, 8, 209.

0: 213-313-1.
1: Allô, 274, vous répondrez au 712 de 712 de la 31e avenue, contre la salle de la rue Provo et Louis-Henri pour une alarme à l'opération dans tout le bâtiment. 40 cellulaire, 244, c'est territoire au moment de quoi?
0: Le
1: 74 de 7. 23 plus 234, c'est correction, il s'agit du commandement 4.

0: Alexandre, elle 264 pour le 712 31 avenue, 367-17. Le bâtiment de 4 étages, rien apparent. Le 264 PC a réactivé le 464 au com.
1: 125 pour le 264.

Je suis en train de faire un peu de temps, mon frère.

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0: 6322
1: 6322, c'est une belle signale à la décontamination.
0: 6322, jusqu'à
1: 6h30, 6322.

0: 22:50, avant 3:20, puis je change de tout. Là, sur mon 3 étages, il n'y a rien d'apparent de 247 VPT.
1: 247, 247.

top à 247 dans le 3320 Michel-Ange, à la question du 247 dans le système d'alarme déclenché en humidité de 22.

0: Central 1464, 1464 et 25, 264 de marche sur place, c'est votre télécommunication.
1: Je suis en train de 1464.

0: 132-134.
1: 132-134.
0: 132-134, 5-011, 24.
1: 是的，132-134.

0: 254.
1: Centrale 204, vous répondez au 5111-5111, chemin Queen Mary, transversale de l'avenue de Westbury, puis du chemin 6, Circle. Pour un incendie dans un isolateur à l'intérieur de l'arrière-gare, l'électricité aurait été coupée et le feu serait maîtrisé. 1040, c'est la SPM 1043, catégorie 4, soit en manquant.
0: Cinquante-six,
1: quatre.

0: 223-200.
1: Centrale 223, vous répondez au 550 du Sainte-Marguerite, transversale de la rue Saint-Ambroise de la rue Léa Robac. Au nord, en opération, de 46 mètres, c'est bien un commandement 5.
0: 223-24. Centrale, ça va être pour un changement d'adresse, ça va être pour le 5813 de la Rémi.
2: 6h57,
3: 223. Je vais parler avec un 104 pour les communications.

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3 fois pour évaluation.

0: 方位六四分。
1: Parler de 229 et 233, Marcel ne peut se déplacer étant donné qu'ils n'ont pas les équipements pour être proche des fils électriques. Demande qu'on passe la demande à Hydro-Québec. Appelez-vous plus de détails.
0: 229, je vous remercie.

0: ça va être 900 là. Pas détacher les 1036, ça va être dans la ruelle. Puis on l'attend pas sur les lieux.
1: 7h22, 229.

Centrale 223 pour le 50, rue Sainte-Marguerite. Voilà, ça va être à l'exception de 223 pour un détecteur de fumée défectueuse de 22.

0: êtes en train de baisser chemin Queen Mary.
1: Je suis en train de baisser chemin Queen Mary, un code est requis.
0: 404,
1: le code est 18.

0: 54200.
1: Enfin, sur avec Queen Mary, un seul et requis.
0: Enfin, 404, le corps est toujours juste.
1: C'est parti, le 404.

0: 252 heures.
1: Transat 254, répondez au 6 de la ville. Angèle, transversal à la rue Lakeshore, sur le bord Bacon Field, pour un avertisseur de CO en opération. Je suis en-dessus de l'Arcade Guerrier 1, commandement 5.
2: 254.

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0: Centrale 404, gardez l'écoute. Centrale 7, 254. Centrale 254, vous répondez au 6 avenue Angèle, transversale de la rue Lakeshore du boulevard de Beaconsfield pour un inverseur de CO en opération. 1040, cellulaire, catégorie 1, son enfant.
1: 254, centrale 254, il est 17 pour le 6 avenue Angel, bâtiment résidentiel détaché de tous les côtés. Rien apparent, le bâtiment est évacué, 254 PC.

0: De 158, centrale.
1: 731-204,
0: Delta Central, 258. 258 pour le 4580, rue Alexander, 17, bâtiment 3 étages, rien apparent. Le 258 est PC, le 461 va prendre les publications, j'active mon arrivée.
1: 731-258, vous répondez au 4584.80, rue Alexander, transversal de la station. On a l'arme en opération dans tout le bâtiment.
0: Avez-vous compris mon message avant?
1: Affirmatif 256.

0: 241, je descends.
1: Central 241, oui, vous connaissez la carte de ville?
2: Central 24, central, le 2240, Michel Jourdan. Je suis en train d'avoir la direction des vents.

0: 这是驾驶室。
1: 三三三，驾驶
0: 对上交警。
2: 再看看车，
0: 再看看车。

0: Ça va, c'est urgent.
1: Ça va, c'est urgent.

0: 61 Central.
1: Central 2 4 61.
0: 461 Central pour le 45-82 Alexander à l'exception 258-461 pour un système d'alarme déclenché par des allumeurs surchauffés à l'appartement 12-22.

0: Hawk Nova.
1: Okay,
2: on est 17, on n'a pas d'information pour le nouvel appartement.
1: Central
2: 251,
1: c'est l'appartement 401-401.
2: 241.
1: Central 251, c'est 241.

0: 254 Central.
1: Central 254.
0: 254 Central,
1: 254. 254 254.

254, Alexis Finance 254, on est à l'heure de tuyau déclenché par une surchauffe de batterie, le code va être 1022.

0: Central 404, le 404 est 6-5, on libère commandement 4.
1: Central au 404, le 234 est également 2-5.
0: 404 au 4.
1: 752-404.

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1: 225.
0: Centrale 225,
1: la sécurité du REM va venir vous rejoindre.
0: 7 4 225.
1: 7 4 225.

0: 132-5-48.
1: 132-5-48.
0: 132-5-48 pour le 62-57 rue de Normandville, 17 bâtiments de 3 étages, rien d'apparent, de 239 épiches.

0: 25.
1: Centrale 202-125.
0: Centrale 225 pour le 189 Avenue Maygill, call le direct 225 et 425 pour une personne prise dans l'ascenseur.

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0: Farel, CIC, Michel Jourdain.
1: Centrale 200, c'est Michel Jourdain.
0: Farel, PC, Michel Jourdain, le 231 va assumer le PC et le 405 va être en communication.
1: Oui, t'as un PC, c'est Michel Jourdain.
2: Centrale 9050, 10-17.
1: 9-8, 9-5-50.

0: 4209.
1: 209.
0: Alors, le 209, le 209 est 10-47, décontamination.
1: 209.

0: 132-132.
1: Central
0: 232, on va être 10-41 pour formation RIC au CF Ouest. Plus 11, aucun sens n'est requis.

0: de véhicules, ça. Aucun véhicule sans les requis.
1: Alors, on doit s'en immunisabiliser.
0: +254.
1: 10h20, 254.

0: 2063, je sens.
1: Centralo 2063, vous répondez pour le 242, 242 boulevard Agnes, à l'angle des avenues Alston et Paprika, pour une alarme zone nue, le 1040 Spartan Protection, pour un commercial, catégorie 4, commandant 4.
0: 2063, 2064.

0: Avril 2023.
1: Centrale
0: pour le 242 boulevard Imus, le 2103-17, il n'y a rien d'apparent. 2103-PC, réactivé, 455 aux communications.
1: 24 2063.

0: Rusland-Centraal.
1: Centraal,
0: dus naar Rusland-Centraal. Voor de Rusland 50, rue Grenat. De Gaillon is tout.
1: Il 8
0: à 273. Le 273 sur la Facebook.
1: 8 à 24, 273.

0: 270 s'entendre. Baguerre à l'expression du 273 et du 272 pour un accident impliquant deux véhicules sans décarcération avec un blessé.
1: Salut, 220, j'ai entendu demander des informations sur la localisation du patient, n'arrive pas à vous retrouver.
0: J'ai déjà parlé aux paradis. 229-273. Information supplémentaire,
2: 3 véhicules impliqués. 829-273.
3: 124 centrales, 124 et 25.

0: 273, je m'entends.
1: 273, descend 273.
0: On aura besoin d'un deuxième 1034 sur les lieux pour deux enfants à faire évaluer suite à l'accident.

0: 573, t'entends?
1: 113, descendez
0: 173. 1035, numéro 732 à 1037.
1: 832, 273.
2: Boulevard
1: 455 pour un système déclenché par les travaux de soudure 222.

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0: 2,500. Le 5, libérons commandement 12.
1: 8h41, 205, centrale 205. 205, 205, vous répondez au 255-255, 55, Ontario-Est, transversal de l'Hôtel de Ville et de Saint-Denis, pour de la fumée blanche entre Saint-Denis et le cégep du lieu, plus près de la rue Ontario. 240, cellulaire, 4-4-4-4.
0: Cinq deux pour le reste. Nous avons 500 chefs au ciel.
1: Central 205, on a modifié l'intervention pour le 255-255 Ontario US, mais ce serait à l'expérience des chefs du Montréal.
0: Central 205. On va se diriger au 255 de l'Ontario-Est.

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1: Donc, du
0: 118, 71, 17, 68, 57, Normandville, rien apparent, 214, PC.
1: 241,
0: 241, central. C'est un 1222, l'exception 241 pour un détecteur de fumée défectueux. Aïe.
1: Centrale
2: 216. Centrale 216 pour le 255 Ontario-Est, l'exception du 216 pour de la fumée causée par des travaux de canage à l'intersection de Ontario et Joly. 22.

0: 416 à la centrale. Là.
1: Centrale
0: 416. 416 à la centrale, le 416 est 10-5 de l'intervention et prend note que le 231 à Giro communication.

0: Michel Jourdain, c'est ça, avec
1: Central
0: 231, c'est Michel Jourdain. Central, le 231 va être plus 5, il est même 5 ans, on va sur place, à l'écoute sur la borne de communication. Responsable du bâtiment pour l'instant, en attente du tirage de l'île de la transport.

0: 就是上山要参加的上山。Le 250, thank you, the retour service, il va être 15h.
1: 250, 255.

0: 好的。
1: Le 255 est de retour en service, il va être 14h.
2: 252, 255.

0: Saint-Just-en-Vétus.
1: Centrale de Saint-Just-en-Vétus.
0: Centrale de Saint-Vétus pour le 22-70 Montréal, on est 27-28 ici.

0: Centrale de Saint-Métis.
1: Centrale de Saint-Métis.
0: Centrale de Saint-Métis pour le 2270 avenue du Mont-Royal à l'exception 226 pour les fils de télécommunications tombés dans la ruelle du 22.

0: 132-126.
1: 132-126.
0: 132-126, pouvez-vous dépêcher de l'autre sur les lieux les fils obtus la ruelle pour passer pour un véhicule de passer?
1: 132-126, mais il y a le propriétaire doit être celui qui contacte la compagnie de télécommunication.
0: Le 126-104, les propriétaires sont absents.

0: 225.
1: 132, 126, on n'est pas en mesure de communiquer avec Vidéotron, là, il y a des informations du compte que nous on n'aura pas, donc le propriétaire doit vraiment être celui qui contacte la compagnie.
0: Je suis en train de 226, 5 libéraux par mois en vente.
1: 9 1 226.

0: 254, Central.
1: Central, 254.
0: 254, Central. Le 254 est dit que c'est postement commercial attaché secteur 2, secteur 4. Rien apparent, 254 PC.

0: 273, place de toi.
1: Centrale 273, vous répondez au 6505-6505, retranscrit la Vienne, transversale du boulevard Dr. Sully et Philippe, c'est de la sortie de la 40. Pour une alarme en opération, de Chirantier CAQ pour une compagnie à numéro, catégorie 3, commandement 3.
0: Alors, 273,
1: c'est tout cas. Alors, 273.

central de Tres Arrabia. Central de Tres Arrabia, vous vous dépêchez de faire la demande pour 10-33 et 10-35 pour des lumières non fonctionnelles. L'intersection des rues est quand même assez majeure. Jim Eddy et Papineau.

0: 2154, Central.
1: Central 2154.
0: 2154, Central. À l'exception de 2154 pour des vérifications, le code va être 1022.
1: 919 2154.

0: 1205.
1: On parle 1205.
0: 1205 pour le 2025, Clark. Le citoyen, c'est le Trudeau. Et l'acquitté, on va être 205.

0: 273, ça va?
1: 273,
0: déjà 273. À l'expression 273, pour un alarme réarmé, un attaque V est défectueuse du 22.

0: 254, Central.
1: Central, 254.
0: 254, Central, 254, ST5, on y va commandement 11.

0: 219, nada. Cruz 24 pour le 222.
1: Affirmatif 273. 24. Le 23 273.

0: Centrale 235, vous répondez au 10771, 1-0-775, boulevard Grand Allée, transversal du boulevard Gouin, est du boulevard Henri Bourassa, pour une alarme en opération et un trouble dans la zone 2. Le 40, alarme ASE pour le CPE, le petit sentier. Plan d'intervention 35-44, 39 et le 535 est en ajout pour le 449 à effectif réduit. C'est égal 4, commandement 6. Correction, commandement 5.
1: Le
2: 35
3: ou 4? Le 25, 235. Le 18, le 5. Donc, j'ai 78, c'est les notes. R, c'est en cours. Le 26, 78.
1: Numéro commandement 3.
0: 926-273.

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0: Pour le 10-75 Boulevard Grand Allée, on est 17. Bâtiment commercial de 2 étages, rien apparent. Le 235 PC, à l'évacuer. Prochain question en communication.
1: 26-235.

0: 239 pour le 50-50 pour avoir l'Assomption. 239-17, rien apparent. 239-PC, RV activé.
1: À 9h27, 239 et Frélinas, ça sonnerait également au 4900 et 4000 boulevard de l'Assomption.
0: 435 pour l'intervention au 50-50 pour voir l'Assomption 17 au communication.
1: Dans le 449,

0: 449.
1: En face de 549.
0: Central 449 pour le 10775, vous voir garder à l'exception du 235, pour une station manuelle tirée accidentellement à 1222.
2: Unité d'élévation, autocom.
1: 929, 221.

0: 240 à la centrale pour le 94-71 rue Jean-Pierre Ronfort, le 240 et 17 prend le PC, 440 aux communications. Bâtiment de trois étages, détaché de tous les côtés, rien d'apparent. Le 240 actif sur la rue.
1: 9h30, 240.

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1: 好，方向
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0: Ja, danke, Herr Nikon.
1: Je n'ai aucune licence de différence à l'adresse,
0: mais
1: à la
0: veille,
1: il
0: serait
1: confirmé vraiment le
0: 9471,
1: puis j'en ferai confort.
0: 7541,
1: Fiat.
0: 933,
1: 7541.

0: 728, pour un système d'alarme déclenché par un système d'alarme défectueux, le 2.
1: 735, 88.

0: c'est la gare centrale pour le 94-71 rue Jean-Pierre Rompard, à l'exception 240 et 440 pour un panneau d'alarme défectueux 22.
1: 37, 445.
2: 445.
1: Centrale
2: 445. Centrale 445 pour le 4900 pour la fonction, le code est 18.
1: À 9h30, 445.

0: จะฟังจากคำสอน
1: 9h46, 9h45 pour Saint-Alain-Défecture, le 10-22.
2: 9h46, 9h45.

0: 229, frère Conrad.
1: Conrad,
0: 229 centrale, le véhicule s'agit d'un Subaru Forester. Bien. Et on demanderait également les 1036 sur place.

0: Vous en êtes la centrale, c'est pour vérification des entrées électriques.
1: Centrale 555. On va être 10 sur le territoire du 38 avec le 1838.

0: 1866 Charles Allen. Le 1866 et 1865.
1: Ça va 55, 1866.

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Puis elle a question du 200 maintenant pour une branche par tomber au sol, 222.

0: 545 centrale.
1: Centrale, ça, 245.
0: 245 centrale 17 pour le 1458 rue de la Claire, pour un fil de télécommunication au sol avec le 245 de zone 2.
1: Centrale 245, veuillez communiquer sur le commandement 12.
0: 245-4.
2: 245
0: centrale. Centrale 245 centrale pour le 1458, rue de la Claire, rien d'apparent. À l'exception du 245 pour un fil de télécommunication au sol, 222. Je suis en train de voir les plus simples, on va en avoir d'autres.

0: Yeah. Avec cette séance du 231 pour un arbre qui a été géré grâce à la séance de 22.
1: Jean
0: 6,
1: 231.
0: Dans l'arbre 231, on demanderait les apprentis pour délaguer l'arbre en question et régler le problème de cette installation. Numéro de pôle électrique concerné, le Hôtel 2 Delta 3 Zulu.

0: 132-31. Pour précipitation, l'arbre concerné est en avant 69-77 et on ne va pas rester sur place.
1: 10-131.

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1: Transversal, this is Nicole Bale, Mesa, California, West East, Dr. Hill, transversal, du chemin de la côte des neiges de la Pinacle, vous en avez pour l'opération à la longueur. Le signal en plus est dû pour les investissements cliniques, soit attention, le 96, 74 en France.

0: Central pour le 15 km de Clopin Film. On est disponible à bien appareil 210 PC, RX3 400 plus au corps.
1: Donc, 210.

0: 14, 21.
1: 10h21, 214.
2: Le 240 à Pascal pour le 35, vu du Port-Royal-Ouest, on est 17 à 240 à Pascal.

0: chemin pour le 25-25 à Cajou. Je suis dans le bâtiment, le petit chemin, rien d'apparent. 272, c'est ce qu'ils sont à rue, le 412 au camp.
1: 412 pour le 15-30 de la 4e file avec l'option 210 et 410 pour un poste annuel pour les malicieusement à 2
2: 24-410.

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0: pour le 79-50, rue Jacques Rousseau, 2017, 514 de
1: PC.
0: 240 à centrale de 5 numéro commandement 13.
1: 825 249.

0: Cabral
1: 472.
0: Central
1: 472 pour le 25-25, rue de l'Acajou, le code est 10-18.
0: 10h33, 472.

0: Nothing here. Just get to the site.
1: Stop. 9409 pour le 8042 Saint-Hubert, 17, bâtisse de 3 étages, le lien apparent, le 209 est PC, arrivé activé et le 409 est aux communications.
0: Le 541. Centrale, le 541, pour le 8042 Saint-Hubert, le 141 et 17.
2: 35, 41.

0: 25 14,
1: un code électrique.
0: Un instant, je vous reviens avec un code.
1: 10h36, 514.

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0: centrale 472.
1: Centrale
0: de 472 pour le 2525 rue de l'Acajou, on aurait besoin d'un 9050 sur les lieux pour un panneau d'alarme défectueux de 272 vols d'attente.

0: Centrale 472.
1: Centrale 10472.
0: Centrale 472 pour le 25-25 rue de Lac-Ajou. Quelque chose du 200-472 pour un système d'alarme défectueux 10-22.
1: La 42-472.

0: Centre 409.
1: Centrale 409.
0: Centrale 409 pour le 80-42, Saint-Hubert, à l'exception du 209-409, 10-22 pour Voivodeur, Café Bourré.

0: va être un plus gros pour le 2050. Un responsable basé sur les lieux, il va prendre en charge le bâtiment jusqu'à la vie du technicien pour réparer le système d'alarme. On vous revient avec un nom et un numéro de responsable.
1: 1041 472 centrale 9050.

0: standard 409, le 409 P6, 5, numéro commandement 3.
1: Je vais faire le 409. Central 1472.
0: Central 1472 pour le 2525 rue de l'Acajou. Le responsable qui est sur les lieux qui va attendre les techniciens est M. Jovaka Diablo. Son numéro de téléphone 438-229-1682.

0: 253 105 du 11 Romain 24.
1: 255 272.
0: 113 412, le 412 est 105.

0: 4 fois 73, vous êtes?
1: Centrale 473, vous répondez au 605-605, rue des Lauriers, traversant de la rue Benjamin-Hudon et du boulevard Lebeau, pour une alarme, débit de chaleur et basse pression. Prendre note que des travaux de chaleur sont en cours sur les lieux, mais le SIM n'a aucune réponse du technicien. 1046 CAQ pour un client résidentiel, catégorie 3, commandement 3.
0: Just focus on that.

centrale 413, pour le 605 des Lauriers, 17, bâtiment commercial d'un étage, rien d'apparent, 473 est PIP. Centrale 473, à l'expression de 473 pour des travaux sur le système de l'éclair, sous un document.

0: 214-7.
1: Centralo 274, vous répondez pour le 223. 223, Mittendersley. À l'angle des chemins Calédonia et Dunwiggin. Pour un détecteur de fumée en opération, zone 3, rez-de-chaussée, 1040, Télus pour un résidentiel, catégorie 1, commandement 4.
0: 214-7.
1: 11h10, 274.

0: 2,593, Kindersley. 17, bâtiment résidentiel unifamilial, deux étages, référent, le 274 VPC.
1: Bonjour 12, 274.

0: 2675.
1: Centrale au 267, vous répondez pour le 201-201 rue Kourou, à l'angle du boulevard de l'île des Sœurs et de la rue Wilson, pour une alarme en opération. Le 1040, Jean Sérigaud, pour le 201 Kourou, à l'appartement 611. 1044, catégorie 4, commandement 3.
0: 1074.
1: 11h13, 267.

0: Je fais 74 de la centrale pour le 223 avenue Kim Dursley. À l'exception de 274, point standard, déclenché par de la fumée légère à 222.
1: 11h14, 274.

0: 14 de la centrale, on est 2-5, on libère la commande moins 4.
1: Bonsoir 15, 274.
0: 267 centrale.
1: Centrale 200, 267.
0: 267 centrale pour le 201 Kourou, on est 17, c'est un bâtiment résidentiel de grande hauteur et il n'y a rien d'apparent. 267 PC, 467 OCOM, j'active mon RV.
1: 11h15, 267, prenez note du plan FIT 67-73.

0: 2-467-0107.
1: 437-0107
0: pour le 201 rue Courot. À réception du 267 et 467 pour un alarme déclenché par des travaux au 9e étage, 10-22.
1: Bonjour, 2-467.

0: On prend deux commandes, vous répondez aux deux signes, 9000, et Paul Corbeil, en train d'arriver à la RPJ et de la 42e rue pour une alarme d'opération détecteur de fumée. Appel le 42 CCAQ pour réduire le CCA Carla, avion Léa, 4-4-3, manquant.
1: Je sors le 4-2-4.
0: On va remettre à 231.

0: Écoutez, qu'est-ce qu'il y a fait, ce service?
1: On va prendre du service.
2: Centrale 221 pour le 9 et le rue Paul Corbeil 10-19. Le 221 est précis, il n'y a rien apparent. C'est un CPE, un bâtiment de dernier étage. Je vais arriver à activer. La prochaine unité d'élévation est au corps.
1: 11h23, 221.
0: 452 centrale, on est 10-5.
1: 11h23, 452.

0: 254, vous
1: Central 254, vous répondez au 79-79 UL, transversal de Amherst Road et du Drive Alton. Qu'on a en opération à la zone 2. Espérons DPG pour SDC 83, commandant 6.
0: 254, 24, 24.
1: Bonjour, maintenant 254.

0: Ведь это Вина пара, 254 BC, 455 UK, 254 UK.
1: Central 2, Saint-Jean, 4 Saint-André, à l'angle des avenues Dumont-Royal Est et Rue Marianne Est. Vous répondez pour un détecteur de fumée, étage principal, zone 7. 10-40 Tellus pour un résidentiel, catégorie 2, commandement 3.
0: Deux cent seize,

0: Ah, après la 4 minutes. Enfin, le 4008 pour le 12125 rue Notre-Dame-Est, à l'exception du 208 et du 4008, pour un système d'alarme déclenché par des travaux 1022.
1: On va prendre 4008.

0: 454-5-central, pour le son de l'annulaire, dans l'exception du 254, pour un système déclenché par des travaux 10-22.
1: 435, 455.

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1: Bonjour, 39
2: 270.
1: 269.
2: Bonjour, 39 270.

0: 450 10-1 pour le temps vert.
1: Tendard 450, vous répondez au 6001-6001 de la 20e avenue, transversale la rue de Bellechasse et du boulevard Rosemont. Prenez l'alarme générale en opération. Je suis en vélo et ma chaîne. Restez présents d'un feu d'alarme au rez-de-chaussée dans le hall. Sur l'intervention 50-86-Alpha. Je suis en tête, 7-4, sur mon enfant.
2: 450 à la centrale, 6001, 29e avenue, 6-7. Bon, tu m'as les antennes, rien d'apparent. 450 aux communications, avec activé commandement 3.
1: Oui.
0: 11h47, 250.
1: 11h47, 266.

0: 240 à la centrale pour le 2086, rue de Bruxelles, le 240 et 17 prend le PC. Le bâtiment deux étages détaché sur les côtés, rien d'apparent.
1: 11h50, 240.

ya está cerrado, ¿sabes? Pour être en train de faire un chiffre à la fin de saison dans la taille quand même.

0: 113, 113.
1: 113, 25, 613.
0: 113, 113, 25.

0: Je t'embrasse, t'embrasse.
1: Centrale
0: 250,
1: on est de 5, on a 11h54,
0: 450.

0: 558 à la centrale.
1: Centrale, descend 557.
0: 557 à la centrale, 555 et 25 dans son territoire.
1: Vous avez 557.

0: J'entends du 130 pour le PPA sur Saint-Joseph. On a l'appartement 6. On est présentement à cette adresse. Puis, il n'y a pas d'appartement 6. Mais moi, je dis que c'est la bonne adresse. Au cas où, ça pourrait être le 310 Ouest Saint-Joseph. Là, on est à Est.
1: 310, 130, on va
0: vous
1: recontacter. Urgence santé, garde l'écoute.

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0: 这是上场，这上场的是 Frank。
1: 组长的，这是上场的。

0: Saint-François-Francis-Central.
1: Central 10-566. 566,
0: c'est 5.
1: Nous avons 566.

0: 245 vers file 209 et c'est 16 dans une instant véhiculaire n'a pas l'air de fonctionner.
1: 12h29, 12h28, 219.

ça, c'est un trave. Le CC central, on est 10-27 et on demandait les 10-35 pour un patient qui consomme.

0: centrale 225.
1: 225.
0: Centrale 225 pour le 1035-035 rue Sainte-Catherine-Ouest. Attends, les 235 avant de procéder pour un 4 Bravo 3 Alpha.
1: 4 225.

0: 219, c'est ça?
1: Centrale 219, c'est urgence santé, mentionne, je serais possiblement un défonçage. Êtes-vous bien du maintien?
0: Affirmatif.
1: 12h36, 219.

0: Tu peux faire 44, tu peux faire.
1: Donc, 37, 244.

0: 125.
1: 125-225.
0: Central 225, Charles Malavis pour le 1000, le Saint-Catherine Ouest.
1: 12h39, 225.

0: 244, 140.
1: 244,
0: 144, pour le 12 169 avenue Fernand Gauthier, le 244, 12, 7, 8, 9.

0: 244, en France.
1: Centrale de Chaux, 244.
0: 244 Centrale, Boulevard 12319, Avenue Fernand Gauthier, à l'exception du 244 pour des travaux de construction de 22.

0: 245, à Saint-Fal. Saint-Fal,
1: 245.
0: 245, à Saint-Fal. Avez-vous un nom de commerce?
1: J'appelle le code 245.

0: Deja tanto sacar.
1: No sale esa.
0: Sacal 263.
1: Sacal 263.
0: Central 263, c'est quoi la bande de communication?
1: Central 263, commandement 8.
0: 253, 24.
1: 854, 263.
0: Je sais trop de ça.
2: Central 263, vous répondez à l'aéroport de Montréal, à la guérite de Charlie, pour un début d'incendie sur le électrique sur le tarmac. Le 1040, c'est l'aéroport de Montréal. Vous avez une capacité de

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2: Centrale 233, vous répondez à l'aéroport de Montréal, à la grille de Charlie, pour un début d'incendie sur le électrique sur le tarmac. Le 1040, c'est l'aéroport de Montréal. Une capitaine de sur le commandement 8.
1: 233, 1040.

0: 31, là, tous les unités qui répondent à l'aéroport, là, prenez note que le feu d'incendie est déjà sur les lieux. Ils vont nous revenir avec un compte-rendu.
1: 263-10-4.
0: Prends note également qu'ils sont sur Opération 8, donc tous les intervenants sur Opération 8.

0: 533 Kral.
1: Centrale FM, 533.
0: 233 Centrale, on est 17 à la guérite Charlie PC. J'ai pété à toutes les unités, balancer les radios portatifs sur coopération 8.

0: Central 225.
1: Central 225, le 305 Boulevard de la Ouest, 225 qui est pété, rien d'attendant. Ce serait impossible pour moi d'activer mon RV car il est non fonctionnel. C'est 420 pour communiquer.
0: 13-225, prenez note pour le 305, prenez l'évêque Ouest à l'angle de Bleury et de Jeune-Mance. Répondez pour une alarme de feu général. Le discount Chubb pour Maple Leaf Properties Management. Plancier de PGH 20-173, catégorie 4, commandement 3. Okay. 13h22, 5h.

0: 232,
1: répondez au 560-560-560 avenue Belmar, transversale de l'avenue Hearn et le boulevard Amis. Pour une alarme générale en opération, compagnie d'alarme multi-service pour son client Harmonie Express, catégorie 4, commandement 4.
0: 262, centrale de service. 13h05, 262. Et du 420 pour un sonore déclenché par une détection de ventilation 22.

0: 262 central.
1: Central, 262.
0: 262 central pour le 560 à Mille-et-Mort, 17. Bâtiment résidentiel du logement de 8 étages, rien apparent, le 262 PT, actif en ville, le 461 au 4.
1: 13h7, 262.

0: 251.
1: Centrale 252, prendre notre changement d'adresse pour le 1115-1115 rue Bécaris.

0: 258 à la centrale. Le 158, pour l'intervention sur la rue Bellevue, est-ce qu'on a un délai pour les 204? Affirmatif, 10451 rue Bellac.
1: 258, on avait un délai de 29 minutes au moment de la répartition.
2: 258.

0: 4235.
1: 4235,
0: on remet le bâtiment à M. Steven Element, au numéro de téléphone 514-516-6200, 514-516-6200.
1: À 14-225.
0: 14-225, 5 dans le commandement 3.

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0: 6609, chemin vers la côte Saint-Luc. Vous répondez pour un alarme en opération ainsi que de la fumée provenant d'un appartement au troisième étage. Plan d'intervention 78-5. Venez là que les raccords pompiers sont non fonctionnels. C'est une nouvelle installation en progression. Catégorie 3, commandement 3.
1: 2-4-8-4.
0: 13h21-1278.

0: 4-2.
1: Centrale 200-278.
0: Centrale 278, c'est pour le 6209, chemin de la Côte Saint-Luc, 278 DC, 278 au com. Arrive activé.
1: 13h22, 278.

0: 249 à Patente Phare. Pour le 11-30 Rue Barré, on est de 7 à 249 PPC.
1: 24-249.

0: 272 centrales. 272 centrales pour le 66-09 chemin de la Côte-Saint-Luc, à l'exception du 278-478 pour des aliments surchauffés. 22.
1: 325-278.

0: Oui, 144, c'est
1: ça. Central 444, votre formation est annulée, vous allez pouvoir retourner à la caserne.
0: Oui, 144, 6, 13.
1: 13h26, 444.

36 de la Ferral. Et on continue notre mission vers la 44.

0: 21 272.
1: 21 272.
0: 21 272, 5 éléments commandement 3.
1: 21 272.

0: 1255.
1: 1255.
0: 1255, vous avez 85 ce soir, 235 ici, mais 85 pour communication, Airbag 2.
1: 1235, 225.

0: entre le 220, 440, 53 nits, on est 17, le 220 PC.
1: 349, 220.

0: 273 Centrale.
1: Centrale, ça, 273.
0: Pour le 6-6 des Quairons, on est 6-7, 273 PIC. En reconnaissance.
1: Après, 1h50, 273.

0: Dios te la bendiga, ¿verdad? Tú sabes atrás, por el que está llegando esa fuente. La question que tú sabes, pour de l'eau de condensation d'un acte maîtrisé d'auto qui coule au sol, est-ce 22?
1: 13h51,
0: 220. 220, t'en parles?
1: On sera le sol et 173.
0: À l'exception du 273 pour une poubelle en feu, 222.
1: 13h51, 273.

0: 234 234
1: 134, prendre notre appel va être notifié pour un accident contre les premiers répondants, ça va être sur commandement 13.
0: 234,
1: 13h2, 234.

0: De 513 central. Dire 5, libéron commandement 11.
1: 13h53, 273.
0: Jacques Décoré ou sous les Jean-Jacques Turcot?
2: Central, on note une. Central au 223, là, on vient de recevoir la modification d'adresse sous les changeurs sur coup. On est en train de faire des modifications, là. Gardez l'écoute pour la suite.
0: 223, c'est ce que je garde l'écoute à savoir si c'est sur la 20 ou sur à l'extérieur de l'autoroute.
2: Central au 223, là. C'est sur la voie de service, là. Saint-Michel-Vincent des Tanneries sous les changeurs sur coup. Gardez l'écoute.
0: 23 discounts.

0: Pour la place Saint-Denis et la Provence du 40, la place semble avoir quitté les lieux.
1: Centrale
0: de
1: Chantron pour
0: les cartes de
1: mémoire. Et aujourd'hui, la 40, je peux recontacter leur répartition.

0: Centrale au 271 pour l'intervention sur l'autoroute. On précise de la part de la MTQ, 40 ouest, sortie 60. On demande d'accéder par Cavendish.
1: Deux cent soixante-onze, 10-4.
0: 59, 271.

0: 234-134.
1: 234-134 pour l'intervention sur des sonneries, à l'exception du 234 et 223 pour un accident à la circulation impliquant un véhicule et deux blessés. 222.

0: 138, c'est ça?
1: Centrale au 238, vous répondez pour le 15700-157-00 rue Notre-Dame-Est, à l'angle des rues Antoine Chaudillon et 85e Avenue, pour une alarme au panneau, le 1040 Sentinelle pour l'école Bellerive, pavillon des Trembles. Lors d'intervention 32-5, 1044 catégorie 4, commandement 3.
0: 238-4. L'autoroute 40 ouest, juste avant la sortie d'autoroute 13 et la sortie 60.
1: 14h07, 271.

0: Centre-Orléans Central.
1: Central 200-261.
0: 271 Central, pour l'accident 40 Ouest, à la hauteur de la sortie autoroute 13, la sortie 60, à l'exception du 271, pour un accident impliquant deux véhicules. Et veuillez noter que les 1034 étaient déjà 17 à notre arrivée. Le numéro est le 131.

0: Cardinal 248. Central 238, le 15700, rue Notre-Dame, 238, Facebook, rien d'apparent, 238, TPC. RV activé, 438, aux communications.
1: 14h11, 238.

0: 254 à la centrale.
1: Centrale 25, 254.
0: 254 à la centrale, pouvez-vous vérifier de l'autre côté si le signal a été rétabli, puisque de l'autre côté, il n'y a personne sur place?
1: Gardez l'écoute 254, on s'informe.

0: 254.
1: Sarfalo 254, au niveau de la compagnie, il reçoit toujours un signal.
0: 254,
1: 10-4. Et pour le 254, on n'a aucune réponse sur la liste de rappel.
0: 254, 10-4.
1: 14h17, 254.

0: Circuit.
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1: 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L'adresse, c'est bien le 1 rue Aaron Moore à Kirchin.
2: Enfin,
1: 254,
2: oui.
1: 254,
2: 14h18.

0: 254 central.
1: Central 200, 254.
0: 254 central, l'exception 254, les vérifications extérieures à la suite d'une alarme provenant d'un 1028, le code va être 1022.
2: Centrale pour le 5005 Georges. Résidentiel, deux étages, rien d'apparent. 222 PC.

0: 254 à la centrale.
1: Centrale 200,
0: 254. 254 à la centrale, écoute 26-5, on libère commandement 4.
1: 14h20, 254. De centrale au 436.

0: 1231.
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0: Lufthansa, sir.
1: Quant à l'eau 215, vous répondez pour le 55-55, chemin des Fleurelis. Vous répondez pour une alarme zone 1, le 1040 Nanuac pour le pavillon de la Jamaïque. Plan d'intervention 19-131, catégorie 3, commandement 4.
0: Lufthansa, 14h24,
1: 215.

0: Papa Alpha, Alpha 5.
1: Pour l'Inde Avanti, on fait le flag de le 5. Bien, ça va quitter. On va être plus 5.
2: Pour le 15 000 capitaine Notre-Dame, l'exception 238 et 438 pour être dans les marchés comme la plupart des

0: appel 565. 565 est le 16. Est-ce que vous pouvez retourner l'appel? On n'a pas la carte sur l'ordinateur.
1: Je vais faire 565 à centrale, 24, 25.
2: 327, 2000.

2100 central, le 2105 est 17, bâtiment de deux étages, rien apparent, le 2065 est PC, le 2105 accessoires sont arrivés, et le 465 aux communications.

0: 465-465,
1: le bouton d'urgence 465-2 s'est activé. Est-ce que tout est OK de votre côté?
0: Qu'est-ce que 165 à la centrale, affirmatif, tout est beau de notre côté, on essaie de l'éteindre et sans avoir un problème, là.
1: 14h29, 14h35.

0: 273,
1: 813.
0: Charles et O'Brien, on est plus 273,
1: BC.
0: Je suis en train de la on fait une confirmation d'adresse à bien le 6852 rue Georges.
1: Affirmatif 65, c'est bien le 7852 rue Georges. Cependant, c'est un cellulaire qui est désactivé, donc c'est impossible d'un faux de l'appel.
0: 14h33, 14h35.
1: 14h32, 70h52, Georges, 17. 14h33, 132.

0: centrale 415, le 215 va activer son RV et oui, prends pas de commandement pour l'intervention.
1: 14h34, 415.

0: Et 542 central, 10, 7, intersection, dépasse à la période de 4 feet.
1: 14h35,
2: 215
1: central. Central, 215. Central, 215, chemin des Paris, 215 et 17. 215 TC, 415 communication, 215 actifs sur la rue.

0: 500 à la firmatrice. Problème avec notre autre véhicule qui est complètement non fonctionnel. On est 10-17.
1: À 14h37, 535.

0: Ja, das war der Fall, der Fall.
1: Ah, pas 465, à la centrale, affirmatif, c'est une fausse alarme, tout est correct. Et pour le 78-52 rue Georges, ça va être un 622, à l'exception des unités 65 pour des vérifications.
0: 14h37, 465.

0: 250 à la centrale.
1: Centrale, descend 250.
0: 250 à la centrale, 5 libérés par US en personne.

0: Quelle est la station 65 à la centrale?
1: Centrale
0: 65. Quelle est la station 65 numéro
1: 36?
0: Je vais prendre
2: 242 sans face. Pour l'intersection des pastilles sur la Berry, à l'exception 242. Pour un accident de véhicule inscrit, 242.
1: 14h39, 242.
0: Ça, c'est de 5 centrales.

0: 5 centrale.
1: Centrale 2-5.
0: La 765 va être 10-5, ordinateur véhiculaire toujours non fonctionnel malgré le reboot.

0: Le 540 à l'entrée pour le 25-29, on appelle le premier répondant. Manœuvre intrascale, signe de mon horizon.
1: Je vous rejoins, rentrez à 240.
2: Le 29, 24.

0: 273, ça va?
1: Central, je vais sur le 273.
0: On va donner à des 235 sur les lieux pour procréation et vivre là-bas.

0: Négatif pour bloquer l'intersection pour celui de l'adresse.
1: 14h43, 273.

Encore une fois,

Comme il y a des 149 et 8, 549 pour communication, Firex, sur les tours commandements pour.

0: Vallahi yapacak yapmıyor.
1: Ça va, 56, 249.

0: centrale 2063. Centrale 2063 de Bordeaux 225 225 avis de la présentation en offrant la vie d'ancienne et la vie de l'église. Général général en opération, 1040, même adresse. Pas de convention 63-6, 1044, catégorie 4, commandement 4.
1: 2103-4.
0: 1511-2103.

0: 2133, 225, de la présentation, le 2133, 77, avec lui, il n'y a rien d'apparent, 4063 au communication.
1: 15h13, 2133.

0: Bonjour, monsieur.
1: C'est Charles Central, Central.
0: Central.
1: Le 5 du bon commandement 13. 15h13,
0: 113.

0: Captain Swan pour Central pour l'intervention 225, Captain de présentation à l'exception du 263, Captain Swan pour un poste manuel tiré minutieusement à 22.
1: Présente du 263.

0: 227 à la centrale.
1: Centrale, descend 227.
0: 227, c'est pas ce point.
1: Il y a 21, 227.

0: 2063-130.
1: Okay,

0: Centrale 219, répondez au 1880-1880 rue de la Visitation, transversale de l'avenue Lalonde et de la rue La Fontaine. Une alarme générale en opération, différentes cellulaires, catégorie 3, commandement 3.
1: Je suis en train de faire.
0: Et 241, 219.

219 32 80 félicitations, le 219 419 17, il n'y a rien là-bas. Là. Le 219 a supprimé le PC, le 219 active, sur RV.

0: Je savais central. Demandons un type 35 pour un citoyen là, qui est agressif avec les autres citoyens. On sait que les 635 ont déjà été demandés pour lui, mais là, on le demande en urgence. En face du 1160-18 de la Saint-Henri.
1: Central au 220, le 1160 du Square Phillips.
0: Ah, c'est juste en bas du Square Phillips, le 1168 du Square Phillips.

0: là, on vient de l'asseoir sur le trottoir, mais il est vraiment très instable. Il est utile. Envoyez un 1034 également. Le 220, on va rester avec lui.
1: 15h45, 220, vous êtes sur l'intervention.

0: Centrale 244, vous répondez à l'intersection du boulevard Gouin Est de la 71e avenue pour un sauvetage nautique au parc du Moulin des Rapides. Deux personnes à bord d'un bateau blanc de 20 pieds qui seraient heurtées contre les roches sur commandement 4.
1: 244, centrale 244,

0: Envoyez vous voir vous être 311e avenue, le 244, à somme de PC.
1: 15h40, 244.

Fernando Machado. $419.80 à 8 de la distillation d'exception, sous 219.419 pour une surchauffe d'un disjoncteur, le code est 1022.

0: 454 113.
1: Central 254-41.
0: 544-41, avez-vous plus d'informations concernant l'intervention?

0: 514, voilà, c'est un brave.
1: Rappel du
0: 514 à la descente.
1: Central.
2: On est tous 16 avec le 1138 sur l'eau. On va répondre à la
1: convention.
3: Okay,
1: 54, 243.

0: 2133 Est-ce que pour le 11205 chemin de la Côte de Liesse, on a un délai pour les 1034?
1: Central, 2065, correction, 2063. À la répartition d'appel, on avait un délai de 23 minutes.
0: 2103 du 4.
1: 15h55, 2063.

0: 220 central.
1: Central 201, 220.
0: Je suis en train pour notre appel, ce soir, Félix, cancellez les 10-34, les 10-35 ont embarqué le patient avec eux dans leur automobile. Je suis en train de discuter, on est tous prêts, on y va comme un bon prêt.
1: Okay, well, thank you.

0: sir.
1: En phase 268, répondez au 6555-6555, chemin Kildare. Transversal, chemin Merrimack et l'avenue Marc Chagall. Pour une alarme générale en opération zone 1, 1040 PPG au central de Westwood. Présence de plan 6 pour PGH 78-112, 1044 catégorie 4, commandement 6.

0: sir.
1: En phase 268, répondez au 6555-6555 chemin Kildare, transversal chemin Merrimack et l'avenue Marc Chagall. Pour une alarme générale en opération zone 1, plus 40 PPG au central de Westwood. Présence de plan 6 pour PGH 78-112-1044 catégorie 4, commandement 6.

0: 241, central.
1: Central, 241.
0: 244 central, prendre note que le PC se situe actuellement au 3217 boulevard Gouin-Estrade.

professeur Renaudet pour le 9205 4 9204 9.

0: Sir, thank you, sir.
1: Sir, allô, 205, les urgences santé aimeraient savoir votre position exacte pour le patient.
0: Pour passer par Saint-Dominique et tourner vers l'est sur Maison-Neuve. C'est dans la partie juste avant les travaux.

0: 478 centrale pour le 6555 Kills Air. Transformez la tête en bord de pour de la présence de fumée à l'intérieur.
1: À 52, 678, est-ce que vous avez besoin qu'on complète la position également?

0: communication boulevard.s, c'est ça.
1: Central, fichier boulevard.s, un code est requis.
0: 244, gardez l'écoute.
1: Chaleur de 247. Chaleur 3205.
2: Je prends 78 central. Est-ce que vous connaissez les unités qui vont répondre au battement?
1: Affirmatif 478, le 204, 627, 446 ainsi que le 143 sont tous prêts pour l'intervention.

Déclenché par de la vapeur d'eau. 16h437.

0: Ça sent en phrase?
1: Non, traduction 2105.
0: 2105 à 100 ans, à l'exception du 265, 465 pour un véhicule en panne 10-22.
1: 16-05-2105.
0: 2105 à centrale, est-ce possible de dépêcher un 10-35 et un 10-38 sur les lieux pour le véhicule?

0: Centrale 267.
1: Centrale 267
0: pour l'extrême, bon 59 Bellevue, intersection Rock sur 17 267.
1: Alors, c'est 267.

0: communication, boulevard Gouin-Est, centrale.
1: Centrale, deux cinq communication, boulevard Gouin-Est.
0: Comme boulevard Gouin-Est, centrale, pour l'intervention sur le boulevard Gouin-Est, à l'exception de toutes les unités sur place, pour une embarcation déjà prise en charge par le service incendie de Laval, ça va être un peu vendeux.
2: Centrale, la demande pour un 10-30 urgent pour une accumulation de matière combustible dans l'appartement.
1: Je vais faire un 6-1-6. Alors, ça, c'est 270 pour effectuer la demande.

0: Roger, South Sound still.
1: South Roger, Center, South Sound set.
0: Roger, South Sound set. Alexis Jones, 277-2-4-1-9. Impliquant deux véhicules avec dommages matériels et deux blessés légers, 10-22.

0: 5551, on se dépêche de 65-55-655, chemin Kildare, à la demande 478 pour une accumulation de matière combustible à l'appartement 616.
1: 2051, 10-4. 16h09, 2051,
0: ça va être sur commandement 6.
1: 2051, 10-4 pour commandement 6.
0: 16h09.

0: 113, 213.
1: 13, 213.
0: Francis 19, Delta 1, Delta 19.

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1: Affirmative,
0: I can't forget this.

0: 428 Centrale pour le 6783 Pierre-Auger, à l'exception du 428, pour un panneau de jet du plafond qui a tombé, 222.
1: Alors, 14, 428. 262
0: Centrale à 14 pour la 3.

0: Attends, tu peux vérifier avec le 1028, j'ai encore une alarme sur le bâtiment, si on reste tout.
1: 14h48.

0: De faire sur 5 Bastia.
1: 13 Alpha 6.
0: Allez, de faire sur 5 Bastia, 5 qui est en commandement à 12.
1: 13 Alpha 6.

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1: 24? Is that the

0: Katmandu Office, c'est ça?
1: 134-140, c'était la compagnie d'alarme confirme l'adresse et ils ont toujours une alarme en opération.
0: 446, 4.
1: Alors, 446.

0: Central, on va aller faire un visuel sur Crawford et La Salle, sur le bord de l'eau, 433.
1: 255 Central. 255 Central pour le 143 avenue Alston, 17 255 PC. Et est-ce possible d'avoir une précision sur le numéro de, d'unité parce qu'ils sont séparés en 143-1, 143-2, etc.
2: Central 255, on n'a pas l'information de notre côté. Notre réponse, c'est un détecteur de fumée en opération à l'étage. Le
1: petit chargé
2: était
1: lu,
2: on va tenter de les rappeler.
1: 255 Central,
2: 24. 523, 255.

0: 448, Pleasant House.
1: Sauvage 248.
0: 448, Pleasant House, 16.
1: 16h24, 448.
0: Central 10, 17, 205 PC.
1: 16h24,
0: 135. Central 132, pour voir la salle, 17.
1: 16h24, 132.

0: deux cent cinquante sur une autre fois.
1: Sur la 255, selon Félix, ça serait l'unité numéro 2 et la lampe serait rétablie de leur côté.
0: 255, ça prend 10 cartes.
1: 526, 255.
2: 433, 113.
1: 135, 433.
2: Au niveau de Crawford et la salle, on aurait un visuel d'un branchiste sur sa planche, mais en aval des rapides. On aurait un visuel, il est là.

0: présentement, il est espagnol, sur sa planche. Il bouge pas vraiment, mais il est sur sa planche. Et il fait attention aux autres pour moi. À peu près, je dirais, 200 pieds. L'eau est à peu près au niveau de sa taille, mais il se dirige vers la rive, vers nous.
1: 16h28, 63.
2: Central. 255 central, l'exception du 255, 622 pour une alarme déjà rétablie avant notre arrivée, vérification extérieure seulement.
1: 16h28, 255.
3: Pour le 26-08 Ontario, on va donner 19, car il n'y a aucune alarme sur place et la compagnie d'alarme le confirme qu'il n'y a eu aucune alarme.
1: Central 448-19 ne peut pas être dit, on a bel et bien 1240 qui est la compagnie d'alarme qui mentionne que l'alarme était en opération lors de l'appel.
3: 448-19.
1: 16h29,
3: 48. En attente du 2000 sur le 65-55, je vais.
1: 16h29, 72.

0: 448, par Centrale,
1: 248.
0: 448, Centrale, 28, 08, Ontario, à l'exception du 448, pour un système d'alarme défectueux, 1.2.

0: j'en garde pas en râle, 514, va être scanné pour les appels automatiques seulement avec le 814 sur le mot.
1: C'est d'apprendre 514.

0: Bernard.
1: Central 1472, vous répondez au 6106-100 chemin de la Côte de l'Est. Conversant du chemin d'Orton, mon alarme de CO2 à la zone 123-123. 1040, signe d'union pour l'image CBL 39. Le rayon de pompier est situé à l'arrière du bâtiment et aucune borne ne se retrouve dans un rayon de 40 mètres. La borne fontaine la plus proche est sur Côte de l'Est, selon un plan prime numéro 72-001, avec suite censé début d'intérêt prime pour Rao Transit. 1043, ma dangereuse liste détaillée disponible dans une boîte en bois. Plan intervention 72-39.
0: 4 4 5 1472, 1472.
1: On a un 240
0: qui est venu nous voir pour faire un changement d'adresse sur place. Les premiers répondants et les paramétriques sont encore en mouvement.
2: Affirmatif, on vient de recevoir la modification d'adresse également, là. C'est capté.
0: There's none of the thing.

0: Ouais, intervention, dans les rétés de la chaîne, à l'exception des unités en place, 22, pour vérification.
1: 13h39, c'est la chaîne.

0: 412,
1: on va avoir un délai pour notre 17. On est dans le secteur, mais la voie service de Côte-de-Liès est complètement barrée, donc il y a un détour.
0: 16h44,
1: 412. Central 274, on est 17 pour le 6100. Côte-de-Liès. J'aimerais bien le faire. 474, c'est tout.

0: Central 274, avec plus de détails sur le type d'appel, parce que du côté du bâtiment, il n'y a aucune alarme de détection ou incendie.
1: Centrale 264, c'était une alarme de CO2 à la zone 123.
2: Même Jean-Claude.

261, vous répondez au 1767, 8261, rue Andoni, 13 Chabelle, rue Alexander. Pour une odeur de brûlé à l'appartement en baisse, 241, 3. 261, 241. 16h41, 261.

0: Saint Andrews, 1258 Boulevard des Victimes, 220 TP.
1: 0-51-220.
0: Oui, bonjour,
1: c'est Saint-Andrews.
0: Et 220 Central pour le 1258 Baudry. Pour un sac qui est pas en feu, à l'exception du 220-22.
1: 151-220.

0: Du, ça va être en train de faire qu'on y va comme en 11.
1: Central 9051, on est
2: 16h52, 9051.

0: 258 Centrale.
1: Centrale 258.
0: 258 pour le 8667 rue Anthony, 17, va prendre de 4 étages, rien apparent. Le 258 est PC, le 461 va prendre les communications. 258, on active la
1: highway. 16h51, correction, 16h53, 258.

0: entre à 51.
1: Donc, 251.
0: Centrale 141 pour le 8667 rue Anthony, le 541-17.
1: 16h54, 141.

0: 14-61 Sandral.
1: Sandral, vous êtes à 14-61?
0: 14-61 Sandral pour le 86-67 rue Andamy. Est-ce que c'est possible de confirmer l'adresse et le numéro d'appartement parce qu'on n'a aucun alarme en opération ici?

0: 469-10-4, on a aucun appartement neuf au 86-67.
1: 16h55-14-61, et on n'avait pas mention d'une alarme, là, seulement une odeur de brûlé. On vous revient avec les informations du 10-40.
0: 469-10-4.
2: Le 224 pour le 32-19-53 ouest à l'exception du 224 pour vérification du 22. Central 264 pour le 6100 Côte-Elias à l'exception du 264 pour vérification du 22.

0: Gaston Santé, un 2-1.
1: 13 PCU, Anthony, ce serait le 8677-8677. Anthony, on va faire la modification, je peux.
0: 461-24 pour le 8677.
1: 16h56, 461.

0: Et ça revient plus tard.
1: Central PCU Anthony, là, différentes personnes également que ce serait bel et bien l'appartement 9, mais l'odeur se retrouve au troisième étage en entier, selon elle.
0: C'est Anthony 24.

0: centrale 209, vous répondez au 7707400 boulevard Saint-Michel, quand personne n'a eu un tel ou d'abus de la vie plus unique. Pour une alarme en opération à la bombe 1, de 40 ans de semaine pour les flèches 7 rue Joseph François Prégoût, comme notre présentateur CPGH 09-120. Le 243 est ajouté pour le 142 à effectif qui est dû, de 44-789-4.
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0: 74 5, il va encore dans 5.
1: Il fait part de 234.
2: Centrale 209, 109 pour le 7400 Boulevard Saint-Michel. Bâtiment hospitalier de 4 étages, ordinateur en 209 et PC. Arrivé activé et le 409 est aux communications.
1: 7 heures de 209.

0: 254 à la centrale.
1: Centrale
0: 254. 254 à la centrale. Et vous, la localisation de la patiente?

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0: 213 Centrale, la patiente qui est dans le lobby inconsciente, le 213 agit comme PR. Le 213 aimerait créer un second appel pour le 575 Joliette, appartement 61, pour dame chute avec altération de votre conscience.
1: C'est en 7-213. On va garder le même appel là, pour les deux interventions. Les ambulances vont être acheminées sur la même carte d'appel.
0: 213 centrale, il s'agit de deux patients et de deux interventions différentes.
1: Affirmatif 213, mais Urgence Santé va traiter ça comme sur la même carte d'appel.
0: 213 différentes.

0: 237.
1: Centrale 237,
2: êtes-vous plus de détails d'intervention?

0: 420 Central pour le 365 Saint-André. Réception 420 pour une citoyenne prise sur son balcon en 22. Central 274.
1: Central
0: 267. Central 267. Parce que tu as vérifié si c'est dans un autre arrondissement qu'il y avait 666 rue Sherbrooke à la Chine, mais c'est non équivalent.
1: Central 267.
0: Central 267.
1: Affirmatif. La police annulait les services dans un fort et mettre un 10-22 pour tous.
0: C'est
1: ça. 711-177. Central PC Cavendish.
0: PC Cavendish.
1: Central PC Cavendish, pouvez-vous confirmer si le 278 a activé son RV?
0: Central 277.
1: Central
0: 277. Central 277. Central 277 pour le 666 rue Sherbrooke, la Chine, question 277 pour l'adresse non existante, avec non existante, pas l'existence, c'est dans deux.
1: Central 13, 143.

0: Central 1472, le 1472 est au 3600 rivières d'Avio pour récupération de bâches suite à un incendie. Le 1472 va être disponible sur radio portatif.
1: 714-1472.

0: It's not there, it's not there. I don't need this.
1: Vous pouvez annuler la deuxième unité PH de 3, par contre, construire l'acheminement d'une deuxième enveloppe.
2: Pour le 50-75 boulevard Cavendish, à l'exception du 278-478-934, pour une assistance à un service municipal 22.

0: 29 à Centrale. Qu'est-ce qu'il y a pour le 10-3?
1: Centrale, 89 et 10-5.

0: 433
1: pour le 55-24 Saint-Patrick, à l'exception du 433-433 pour un détecteur de fumée qui est parti par de la poussière. 10-22.
0: Centrale 433, c'est de la poussière de travaux.
1: Affirmatif.
0: 7h19, 433.

0: Centrale 220, vous répondez au 5555-006e avenue. Transversale de la vidange du Rhin de la Rimasson. Pendant mon opération en attendant, 249, même adresse, appartement 106-106. Mon intervention 29-17. 244, priorité 4, en bon sens.
1: Juste 7 appartements
0: de 5 étages, il y aurait l'apparent 229 PC, 429 pour communication. 12h, correction 7h22, 229.

0: 28 213, avez-vous besoin qu'on communique avec les 235?
1: 213 central négatif.
0: 723 213.

0: Je vais mettre un rage, je reviens.
1: 925-429-132-103.
0: Saint-Dominique, plus 17.
1: 226-203.
0: 226-203.

0: 85483.
1: 85483
0: pour le 15-12 rue Ottawa. On va effectuer un changement d'adresse pour le 15-22 Ottawa. 15-22, 1522 rue Ottawa.
1: Central 7-14-25, Stewart, 99. 7-14-241.

0: Österreich-Antrag.
1: Est-ce
0: que tu acceptes de demander un responsable du MHM sur les lieux?
2: Pour le 34-95 Saint-Dominique, à l'exception du 205, 216, 416 et 405, pour un dégât d'eau, plus 22.

0: 5430.
1: Radio 104, répondez au 48 rue Greenville, dans la salle de Maritime Crescent et le Kilburn Crescent. Pour détecteur de fumée en opération à la zone 15, distance Garda Franklin résidentielle catégorie 1, commandant 3.
0: 204, 4, 5.
1: 735, 204.

0: 242 sans frappe.
1: Centrale 242.
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0: Pour la Kia Rio 720 West, on a aucun futuel avec plus d'infos.
1: Centrale 273, ce serait sur la 520 West, soit à la hauteur de Cavendish ou Ickmore.
0: Négatif, on a passé des deux rues à direction ouest, on n'a aucun visuel.
1: Centrale 273, ce serait 3 véhicules.
2: T'as vu l'accident, c'est vraiment c'est du côté est sur la 520, à la hauteur de Ickmore.

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0: Central 205.
1: Central 205.
0: Central 205, le patient a quitté les lieux de 205, va être de 5.
1: 749, 205.

215 Central, intervention de gaz, Walkman, 215 et 17. Le TVM sur les lieux, T15, TNF, qui cancelle l'intervention. Deux personnes intoxiquées à l'alcool. Deux cent quinze

0: 251, 250. 251, 250.
1: Oui, est-ce le 274 et 17 IPC, les détails suivront.

0: Só que era azul. 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Et Saint-Antoine pour un feu de sans-abri sous un viaduc.
1: Centrale au 143, le 223 et 1016 sur commandement 11.
0: Centrale au 1017, flamme apparente, campement sans-abri.

0: 274 de la centrale pour l'accident de véhicule sur l'autoroute 520S. À l'exception du 274 pour un accident impliquant trois véhicules avec blessés légers et dégâts matériels de 22.
1: Correction 215.
0: Avez-vous un kilomètre pour qu'on puisse faire le changement de calculation, si vous le voulez?
1: 274 de l'affirmatif, 520 km, 6.8.

0: Rafale
1: 205.
0: Rafale 205. Pour le 3495 Saint-Dominique, pour la vérification d'une conformité d'un logement au sous-sol 10 non urgent.

0: vous faisiez la véhicule, il y aura de la fumée sur l'autoroute de la Grand-Sud. Dans les deux directions, le canton est en dessous, il a produit beaucoup de fumée, puis enfin, il est affaibli.
1: On 50 Sherbrooke. On est plus près. C'est un animal de 14 étages. Il n'y a rien d'apparent. Le 45 est pété. On assume les communications. Prochaine départ pendant que tous les sont à la rue.

0: Centrale 2019, on libère commandement 12.
1: 2174.

On est vraiment surchauffé à l'appartement 812, sans dommage au bâtiment, 10-22.

0: que ta caravane centrale, le PC Shop Rocket, demande de la provenance du 1040 et si encore un système d'alarme actif là, au niveau de la centrale d'alarme, parce que actuellement sur place, il n'y a absolument rien.
1: Le différent, c'est alarme 4 pour le action, mais on va tenter de les rappeler pour voir si l'alarme
0: est
1: en opération de la côté.

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0: 145-140, tous les 160 Silvio, 6-7-245-TC, le 445 va être au communicatif.
1: Central 405. On est 10-5, on y va en commandement 3.

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1: Diesen Verteil, das hat es nicht.
2: Centrale 200 et 266. Êtes-vous capable de me confirmer le numéro d'appartement pour le 10 à l'Hébride du Fleur de Verdun? Il n'y a pas d'appartement 205.
1: J'avais l'écoute dans 500.

0: 240 et 6-5 libéraux au commandant 4.
1: Centrale au 225.
2: Centrale
1: au 225. Pour votre intervention, prenez notre bâtiment 1075. À cette heure et nuit, au deuxième étage, risque de propagation rapide.

0: 254-13.
1: 254-13
0: pour l'appel premier répondant sur Saint-Charles, point Sherbrooke, 10-35-16.

0: 254 centrales, le 1035 pour un accident impliquant un piéton avec un véhicule.
1: 8 h 17, 254.

0: centrale 276, de 3, pour la demande de l'adresse au 10 rue du Fred, de Chien 205.
1: Du 17, 266.

Centrale 240, vous répondez à l'intersection de la rue Bellerive et de la rue des Ormeaux pour un sautage de pique. Ce serait quelqu'un dans un bateau en moteur en panne près des grandes pâtures. Il vise être proche de l'île Boucherville. Le 40, c'est l'heure qui vérifie absolument 3. Ça va être 3, 240.

0: Du sa
1: 47
0: central. Ok, 247, 247. 247 central, on voit qu'il y a une intervention est annulée, on est 10-3.
1: Je suis en train de faire un peu de temps, mais ça fait 10-3, mais quand on est 10-4, ça fait 3, mais c'est 5 avec confiance.
0: Je suis en train de faire un peu de temps.
1: Je suis en train de faire un peu de temps.

0: 240 à la centrale pour le sauvetage de tuc au coin de la rue Bellerive des Ormeaux, le 240 et 217, 30 PC. Notez que le PC est pris au coin de l'avenue Gontier et de la rue Bellerive.
1: 426-240,
2: centrale TC, j'annonce. 420, c'est ça.
1: Centrale
2: 420, c'est l'équipe.
1: 420, centrale, le code des sous-sous. 426-420.
0: Le 542 de 542, 1-1-2-4-2, puis de Saint-Réal, transversal de la rue Mexus et la rue Foncé. Pour un détecteur de fumée en opération à la zone 6, puis sur un pied juste pour tourner à l'étincelle, catégorie 2, commandement 4. Le 542 de 4.

0: 3-5-8-8-8.
1: Do something.

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0: 252 Saint-Réal. Poste Marie-Saint-Pierre, deux étages, rien d'apparent, 252 PC.
1: 231-242.
2: Central 205.
1: Central
2: 205. 205,
1: going back,
2: commandement 11.
1: 231-205.
3: Centrale 144.
1: Centrale message 144.
3: Centrale 144,
1: 200. 800, 144.

0: 上发现上托。上发现上托不能发现上面上一句日记性啊可能的给你看看你的 business 给做了一句。Et à l'exception du 403 pour vérification sur un dégât d'eau, 22.
1: 242 central pour le 11-242 céréales à l'exception du 242. Pour des aliments surchauffés de 22.
2: 134-242.

0: Je suis en train de se faire.
1: Centrale 238, là, suis à l'appartement 7 pour intervention.
0: Juste 4 pour l'appartement 7.
1: J'ai 837, 238.

0: 103.3 pour 150 de Notre-Dame-Moi-77. Il n'y a rien d'apparent, 103 est traité avec lui.
1: 141 à 200.

0: 514 Centrale.
1: Centrale 10514.
0: 514 Centrale, le 514 et le 1814 sont occasion.
1: 1844, 514.

0: Sounds like I saw me. Hmm?
1: Enfin, c'est
0: 485. 489 pour le 959, madame, à l'exception du 485 pour un poste de ma ville, Saint-Ré, pour de la suite, c'est vraiment avec le 222. 425 pour le 950 Notre-Dame à l'exception du 203 et du 425 pour un système d'alarme déclenché par un poste manuel tiré suite à de la fumée de barbecue 10-22.

0: 79 centrales, 1270, Montcalm, pour l'intervention au premier répondant, le patient, Kid Review.
1: 18h55, 219, on avait les urgences.

0: 232-132, on est 10-55-23, chemin de la côte Saint-Paul, 234-486.
1: 257-232.

0: 31-231,
1: vous répondez 6979, 6979, rue de Normandie. En ce sens, la rue Jean-Talon-Ouest et la rue Bélanger. Pour un détecteur de ciment d'opération à la zone 17, du 44 pour chauffer résidentiel, catégorie 2, commandement 3.
0: Okay, let's get this side.
1: Number 1, 231.

0: Santana, do Santana 5.
1: Santana, do Santana 5.
0: Central 235, veuillez noter comme il est dit, qu'il y a eu une erreur de manipulation sur le vapeur véhiculaire.
1: Juste un réactif à rappeler.

0: 215, c'est ça?
1: Centrale au 215 pour le 1 avenue du casino. Vous répondez pour un 13 Charlie 2 sur PRFA.
0: 215-4.
1: Ferme à 23-215.

South Rogers, South Austin. Le 1050 Gold, selon les cadets de la police, le patin aurait quitté les lieux.

0: Allô, du 105, votre victime là, est dans la ruelle juste en face du théâtre que j'ai vu.
1: Deux cent cinq,
0: c'est ça.

0: Centrale 226.
1: Centrale 226.
0: Centrale 226, pour la 3500 chapeaux à l'exception du 226 et du 219 pour une personne prise dans un monde char à l'extérieur, 222.
1: Numéro 33, 226.
2: 241, centrale.
1: Centrale 241.
2: Relais, 95 de relais, 18.
1: Numéro 33, 241.

0: deux cent vingt-sept, c'est ça?
1: 227, vous répondez au 6525-6525 de l'avenue Wilderton, transversale de l'avenue de Kent et de l'avenue Parkley. Pour une alarme de monoxyde en opération, le 1040 mentionne être étourdi, avoir des vertiges et incapable de marcher. 1040 cellulaire, 1044, 1043 monoxyde dangereuse, catégorie 4, sur commandement 3. Je suis présent dans un plan FIT pour BGR 75-078-Alpha.
0: Deux cent vingt-sept, deux cent quatre.

0: 絶望的に見えたでしょ。
1: Dans
0: le cas 22, 241.

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0: 151 central.
1: 79
0: 51. 10-22, réception 241 pour une vérification d'odeur de peinture, appartement 210.
1: 950-241.

0: Je vais mettre devant.
1: Ça va faire 224, 227, 727, 627 pour vérification. 222.

1916, le 1927 est toujours dans l'intervention. Ça sera un peu de

0: 213.
1: Radio
0: 213. 204, numéro 235, 6, 7, et aucun passage sur les lieux, on est 205.

0: Qu'est-ce que ça met, cette centrale?
1: Qu'est-ce que ça met, cette centrale?
0: 425-25 Walderton, demandons 10-30 urgent pour vérification de panneaux d'alarme avec 5 troubles au panneau, 5 composants en trouble.